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2: Mesdames et messieurs, bonjour et bienvenue sur SBS French. Je m'appelle Bertrand Tungandamé et je serai avec vous pendant une heure de programme en français ce mardi 19 mai. Dans cette édition, nous parlons notamment de politique australienne et d'une exposition fascinante qui réunit des œuvres de Picasso, Matisse, Cézanne, Rodin et bien d'autres artistes jamais exposés auparavant en Australie. Mais sans plus tarder, l'actualité de ce mardi. Au sommaire de l'actualité, un homme dessiné comparaîtra devant le tribunal accusé de triple meurtre. Et inquiétude concernant des ressortissants des différents pays, dont des Français et des Australiens, à bord d'une flottille humanitaire interceptée par l'armée israélienne. Et en sport, la Fédération internationale de gymnastique réintègre pleinement les athlètes russes et biélorusses.
3: Understandably and for understandable reasons.
2: Un homme a été inculpé de 3 chefs d'accusation de meurtre après la découverte des corps des 2 enfants et d'une femme dans une maison du sud-ouest de Sydney dans la nuit de lundi à mardi. Il reste en détention et comparaîtra aujourd'hui devant le tribunal local de Campbelltown. Le premier de Nouvelle-Galles du Sud, Chris Minns, a qualifié ses décès de crimes odieux et a déclaré que la population avait raison d'être indignée et dévastée. Chris Minns n'exclut pas d'augmenter les financements alloués à la prévention des violences conjugales. Il a indiqué notamment que les réformes de loi sur la libération sous caution visaient à apporter une aide concrète et que des fonds supplémentaires avaient été investis dans la police et les services d'aide aux victimes, mais qu'il examinerait les besoins supplémentaires. On l'écoute.
3: Understandably, and for understandable reasons, it's not enough, and they've made that point. So we'll look at it very closely. I'll try and do everything I possibly can to ensure we don't see repeats of this, but I can't promise it. I can't promise it because despite the best efforts and the tireless dedication of New South Wales Police and domestic violence prevention officers, it continues to happen and it's heartbreaking.
2: On signale que les services d'intervention d'urgence réclament davantage de financement pour pouvoir répondre à la demande. Le ministre fédéral de la Santé, Mark Butler, a déclaré que les autorités sanitaires continuaient de se réunir pour discuter de la réponse de l'Australie à l'épidémie d'Ebola qui sévit dans certaines régions du continent africain. Mark Butler, que le comité indique que le comité australien de protection de la santé s'est réuni hier soir avec un groupe comprenant des représentants du ministère des Affaires étrangères et des forces frontalières rencontrera aujourd'hui les autorités sanitaires.
4: Just to continue to monitor things like travel advice to the region. The DRC is a do not travel country based on smart traveller advice and has been for some time. They'll be revising or reviewing travel advice for Uganda. We'll also be considering whether there are ways in which we should review the screening systems and screening controls that happen as travellers come into Australia or return to Australia.
2: Concernant la crise d'Ebola, un ressortissant américain travaillant en République démocratique du Congo a été testé positif au virus et est transporté en Allemagne pour y être soigné, tandis que 6 autres sont évacués pour être placés sous surveillance. La docteure Céline Gunder, spécialiste des maladies infectieuses et épidémiologiste, affirme que la variante Bundibugyo du virus Ebola est très peu connue des experts, d'où la difficulté de la combattre.
5: This Bundibugyo Ebola virus. So this is a more rare species of Ebola virus for which we have no vaccine or specific treatment. There's nothing even close to ready for clinical trials. And so that means responders, healthcare workers and other aid workers are really back to the basics. So they're finding people, testing people, tracing their contacts, isolating cases, and another key part to this is making sure burials are safe.
2: En réponse à la crise d'Ebola, l'Organisation mondiale de la santé a classé l'épidémie en cours comme urgence de santé publique. Les États-Unis ont annoncé des restrictions de voyage pour les personnes arrivant de la République démocratique du Congo, de l'Ouganda et du Soudan du Sud. Cette interdiction ne s'applique pas aux citoyens américains ni aux résidents permanents et restera en vigueur pendant 30 jours. Et on reste aux États-Unis où le président Donald Trump affirme avoir renoncé à une nouvelle attaque contre l'Iran à la demande des pays du Golfe. L'Iran a menacé les pays du Golfe de représailles si les États-Unis et Israël reprennent leur offensive et mettent fin à un cessez-le-feu en vigueur depuis près de 6 semaines. Monsieur Trump a également fait état de négociations sérieuses avec Téhéran.
6: Well, other countries have come to me and they've said we were getting ready to do a very major attack tomorrow. I've put it off for a little while, hopefully maybe forever, but possibly for a little while, because we've had very big discussions with Iran, and we'll see what they amount to. I was asked by Saudi Arabia, Qatar, UAE, and some others if we could put it off for 2 or 3 days, a short period of time, because they think that they are getting very close to making a deal.
2: Le président iranien a confirmé que des négociations sont bien en cours après que des médiateurs pakistanais ont relayé aux États-Unis une liste des conditions posées par Téhéran pour un éventuel accord. Entre-temps, l'agence Reuters estime que la guerre menée par les États-Unis et Israël contre l'Iran a déjà coûté au moins 25 milliards de dollars aux entreprises du monde entier et la facture ne cesse de s'alourdir. Selon Reuters, ce conflit est le dernier événement mondial déstabilisateur en date pour les entreprises après la pandémie de COVID-19 et l'invasion de l'Ukraine par la Russie. Explication, Pierre-Olivier, RFI.
7: Des nuggets McDonald's, des pneus Continental, des lave-vaisselles Whirlpool, des voitures Toyota. Cet inventaire à la Prévert n'a rien de poétique, il est en réalité très économique. La flambée des prix de l'énergie liée à la fermeture du détroit d'Hormuz crée des perturbations en chaîne qui déstabilisent tous les secteurs d'activité. Parmi les 280 sociétés cotées scrutées par Reuters, la majorité est soit européenne, asiatique ou américaine. Et beaucoup constatent un recul de leur activité comparable à celui de la crise financière de 2008. Concrètement, cela se traduit par la mise au chômage partiel d'employés, par des hausses de prix pour répercuter le coût du carburant ou encore par des demandes d'aide gouvernementale. Car en plus d'un prix de l'énergie et des matières premières qui grimpe, la demande connaît une tendance baissière dans plusieurs secteurs. Le transport aérien, la restauration ou l'électroménager par exemple, les consommateurs du monde entier étant contraints de faire des choix pour tenir leur budget. Et si pour l'instant l'impact réel sur les bénéfices reste encore inconnu, de plus en plus de grands groupes revoient à la baisse leurs prévisions de croissance.
2: C'était Pierre-Olivier pour RFI. Au Liban, le bilan humain s'alourdit. Le ministère de la Santé fait état de près de 3000 morts depuis le début de la guerre avec Israël en mars, dont plus de 600 femmes, enfants et soignants. Sur le terrain, les hostilités se poursuivent dans le sud du pays entre l'armée israélienne et le Hezbollah malgré le cessez-le-feu annoncé mi-avril. Des nouvelles frappes et attaques ont encore été signalées hier de part et d'autre. Et dans ce contexte tendu, une prolongation du cessez-le-feu de 45 jours est officiellement entrée en vigueur à minuit. Des forces israéliennes ont intercepté hier au large de Chypre une nouvelle flottille pour Gaza, composée d'une cinquantaine de bateaux partis de Turquie la semaine dernière. Florence Esquia est la coordinatrice France de la Global Sumud Flotilla. Elle est en contact avec les équipes en permanence et selon elle, l'arrestation qui a eu lieu hier n'est pas comme les précédentes.
8: D'habitude, c'est la nuit. La nuit, les gens dorment et tout. Mais là, c'est en plein jour. Qu'est-ce que ça dit ? De ce sentiment de toute puissance de l'État d'Israël. Qu'est-ce que ça dit ? On a des captations de vidéos qui émanent des navigants et qui nous montrent que ces soldats hyper armés viennent intercepter des navires de personnes qui sont des humanitaires. Mais ce qu'on fait, c'est complètement légal. On est dans le droit fil du droit international. On va briser un blocus déclaré illégal par le droit international. On prend les eaux internationales. On n'est pas dans les eaux d'Israël. La France doit protéger ses concitoyens qui sont engagés dans une action légale. Nous, on fait tout ça pour visibiliser ce qui se passe à Gaza, briser le blocus, dénoncer le génocide et faire en sorte que les Palestiniens puissent exercer leur droit à l'autodétermination.
2: Toujours concernant cette flottille, Julie Lamont, une documentariste et militante humanitaire australienne qui était sur l'une des embarcations, a publié hier sur les réseaux sociaux qu'elle était indignée par l'interception et qu'elle était déterminée

0: centre Gaza.
1: We are about 263 nautical miles away from Gaza, which means we are in international waters. It's complete act of piracy for the Israeli occupation forces to board our boats in international waters. They're breaking every international law there is.
0: De son côté, le ministère israélien des Affaires étrangères affirme qu'il ne tolérera aucune violation de ce qu'il qualifie de blocus légal. Et selon les Palestiniens et les organisations humanitaires internationales, les approvisionnements arrivant à Gaza restent insuffisants au moment où plus de 2 millions de personnes sont déplacées et vivent dans des maisons bombardées et des tentes de fortune. Retour en Australie où le gouvernement d'Australie-Méridionale annonce qu'une enquête approfondie des élections de l'État portera notamment sur le processus de vote concernant la représentation des Premières Nations au Parlement ou Voice to Parliament. Cette décision a été prise à la suite d'allégations selon laquelle certains électeurs autochtones auraient été humiliés dans les bureaux de vote et interrogés sur leur identité aborigène. Deb Moy, le membre élu de l'organe représentatif des Premières Nations, d'Australie du Sud, affirme également que certains membres des Autochtones se sont vus refuser le droit de voter. Seuls 11% des électeurs des Premières Nations se sont rendus aux urnes pour l'élection de leurs représentants au Parlement d'Australie-Méridionale. Le Premier ministre d'Australie-Méridionale, Peter Malinauskas, déclare que l'élection fait l'objet d'un examen attentif.
2: Mr. Tom Rogers, former head of the Electoral Commission in Australia, is having a good look and a review in all the elections that took place in March, and we keenly await the outcome of that review, and I know this will be something he actively examines.
0: En sport, la Fédération internationale de gymnastique a officiellement levé toutes les restrictions appliquées à la Russie et à la Biélorussie. Entrée en vigueur immédiatement, cette mesure met fin au statut neutre imposé depuis février 2002, permettant aux athlètes de retrouver leurs couleurs pour les prochaines échéances, notamment en vue des Jeux Olympiques de Los Angeles en 2028. Cependant, il s'est de souligner que le Comité international olympique maintient ses restrictions à l'encontre de la Russie, bien qu'il ait levé au début du mois toutes les sanctions imposées aux athlètes biélorusses. Depuis 2024, les gymnastes russes et biélorusses n'étaient autorisés à concourir que sous bannière neutre. Et un coup d'œil météo à travers le pays, Perth 25 degrés, Adélaïde 19, Melbourne 17, Hobart 17 également, Canberra 18, Wollongong 20, Sydney 22 degrés, Newcastle un maximum de 22 également, Brisbane 24 degrés, Cairns 29 et Darwin 32 degrés. Ceci clôture l'actualité. Après une courte pause, on retrouve l'actualité sportive.

Le rideau est tombé dimanche soir sous la saison de Ligue 1 et quelle soirée! Une dernière journée avec du suspense à tous les étages pour les places européennes comme pour la survie en première division. Commençons par le haut du tableau. Lille et Lyon seront en Ligue des Champions la saison prochaine aux côtés du PSG

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3: Du malien Lassine Sinayoko, qui signifie le maintien pour Auxerre, que presque plus personne n'espérait. On écoute les réactions de l'entraîneur d'Auxerre après l'exploit à Lille.
4: C'est un exploit quand on a 11 points à la trêve et que, en plus, le dernier match qu'on nous demande de venir gagner, c'est ici à Lille qui doit gagner pour être en Ligue des Champions, même si aujourd'hui tout le monde est content. Mais en début de match, c'était pas la donnée. Mais voilà, je crois que c'est un véritable exploit ce soir que les joueurs ont réalisé, oui.
3: Juste derrière Lille, Lyon a complètement raté sa dernière sortie, humilié 4-0 à domicile par Lens, avec notamment un superbe lob de Florian Thauvin. Les Gones restent néanmoins quatrième et disputeront un tour de qualification pour tenter d'accéder à la phase de groupe de la Ligue des Champions. Du côté de Marseille, l'OM s'impose 3-1 face à Rennes et accroche in extremis une place en Ligue Europa. Les Rennais, eux, devront se contenter de la Ligue Conférence. Et le plus grand perdant de la soirée, eh bien, c'est l'OGC.

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4: Son deuxième division. Et ce soir, cette situation dramatique qui s'est passée, ça aggrave encore plus de situations, vraisemblablement de sanctions. C'est triste, c'est triste. J'utilise pas d'autres mots, c'est triste. C'est pas bien. S'ils sont mécontents, s'ils sont frustrés, je peux comprendre parfaitement bien, mais pas ça. Club, il mérite pas ça.
5: À noter aussi, côté PSG, Ousmane Dembélé est sorti sur blessure dès la 27e minute contre le Paris FC. Une inquiétude réelle à 13 jours de la finale de la Ligue des Champions, prévue le 30 mai à Budapest contre Arsenal. Cyclisme sur la route du Giro, Jonas Vingegaard continue de régner en maître. Le Danois s'est imposé dimanche en solitaire sur la 9e étape entre Servia et Corno Alescale. Sa 50e victoire en carrière à tout juste 29 ans. À la flamme rouge, sur des pentes à 7%, une seule attaque a suffi pour laisser l'Autrichien Félix Gall sur place, deuxième, à 12 secondes. Au classement général, le maillot rose reste sur les épaules du Portugais Afonso Eulalio, mais Vingegaard n'est qu'à 2 minutes 24. Et aujourd'hui, après une journée de repos, un contre-la-montre de 42 km attend les coureurs, le terrain de jeu favori du Danois. La bascule au sommet pourrait arriver très vite. On écoute Jonas Vingegaard très satisfait après la victoire d'étape.
6: We didn't want to pull for the stage today, and yeah, we realized quite quickly that Decathlon wanted to go for the stage, and yeah, it's always nice with a win. Something I'm super happy with. Even my teammates did a super good job, and once the win was within victory, we decided on the last climb to maybe try to go for it.
5: Basket, NBA, petite déception pour les supporters français. Le trophée du meilleur joueur de la saison régulière en NBA a été décerné dimanche soir à Shai Gilgeous-Alexander, le meneur canadien d'Oklahoma City, pour la deuxième année consécutive. Victor Wembanyama, lui, termine troisième des votes, devancé également par le Serbe Nikola Jokic de Denver. Pourtant, la saison du Français était loin d'être indigne. Les San Antonio Spurs ont terminé deuxième de la conférence Ouest à seulement 2 victoires d'Oklahoma. Mais dans le décompte final, Shai Gilgeous-Alexander écrase tout. 83 premières places obtenues parmi les votants pour 939 points. Wembanyama n'en a recueilli que 5 pour un total de 569 points. C'est tout de même le meilleur classement jamais obtenu par un Français au vote du MVP de la saison régulière NBA. Et à 22 ans, Victor Wembanyama a encore le temps de décrocher ce trophée. Terminons avec le tennis et une finale de rêve à Rome. Jannik Sinner a remporté le Masters 1000 de Rome face au Norvégien Casper Ruud, 6-4, 6-4. C'est son 29e titre en carrière et son premier sous la terre battue romaine devant son public dans son pays. Mais c'est le discours du finaliste Ruud qui a volé la vedette. Le Norvégien a félicité Sinner, évoqué sa petite fille née en janvier, son porte-bonheur à Rome, dit-il, avant de lancer une pique savoureuse à la Fédération italienne de football. Il a d'abord salué le tennis transalpin avant de déclarer « Je sais qu'en football, c'est une autre histoire en ce moment ». Désolé, quand on perd contre la Norvège, il faut bien pouvoir plaisanter un peu. Et le contexte donne tout son sel à la blague. L'Italie a en effet été battue 2 fois par la Norvège en qualification pour la Coupe du Monde 2026 et a dû passer par les barrages. Et rappelez-vous, elle s'est inclinée face à la Bosnie-Herzégovine au tir au but. Autant dire que la salle a ri jaune, mais rit quand même. On écoute ce fameux discours de Casper Ruud.
7: I just wanted to say to the Italian Tennis Federation, you are doing an incredible job. You know, with what Jannik is doing, but also after Jannik, you have 6, 7, 8 unbelievable players, really, who are taking tennis by storm. I know that in football, it's a different story at the moment.
8: Nel calcio la storia è un po' differente adesso. Thank you, Casper, for reminding us.
7: Sorry, but when

0: Et c'était Fatoumata Diawara qui nous interprétait sa chanson Djané, une des sélections du mois de mai sur SBS French. Nous allons à présent marquer une courte pause avant de retrouver Patricia Meunier avec les perdants et les gagnants du budget fédéral dans le journal politique de cette semaine. À tout de suite.
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8: Le budget fédéral de 2026 va faire des gagnants et des perdants, comme toujours. Si les jeunes Australiens se sont vus octroyer des avantages, les fortes coupes budgétaires dans le régime de l'assurance invalidité sèment l'inquiétude. Explication, Patricia Meunier.
9: Dans le premier budget présenté depuis l'accès des travaillistes au pouvoir, le gouvernement redistribue une partie du pouvoir d'achat des travailleurs. Il a aussi finalement décidé d'augmenter les impôts pour les investisseurs. Le ministre des Finances, Jim Chalmers, explique que cette réforme majeure permettra de rendre le système fiscal plus équitable pour les jeunes Australiens. Malheureusement, la guerre en Iran et la crise énergétique mondiale pèsent lourdement sur l'économie. La crise est donc bien présente et le coût de la vie ne cesse d'augmenter. On écoute le Premier ministre Anthony Albanese.
10: What we've done with this budget is a budget of reform, a budget of building resilience, and a budget to really make some hard decisions. I was elected as Prime Minister not to just occupy the space, and we know that young people are feeling more and more like they're not going to have the opportunity to ever own their own home. When we receive that advice and it becomes stronger and stronger and stronger, the only option that we have is to act. And we are acting to make sure that we change the way the tax system works. And the truth is that people have called for tax reform for a long period of time.
9: Le budget fédéral va faire des gagnants et des perdants comme toujours. Par exemple, les coupes budgétaires dans le régime national d'assurance invalidité, NDIS, représentent la principale source d'économie du budget fédéral de 2026. L'inquiétude est énorme chez les nombreuses personnes handicapées, alors que les modalités de suppression des aides et la question de la prise en charge de ces lacunes par les États restent encore à définir. Le ministre fédéral de la Santé, Mark Butler, a annoncé qu'environ 160 000 personnes seraient exclues du régime NDIS d'ici 2030. Jordan Steeljohn, sénateur du Parti des Verts, a vivement critiqué ces drastiques coupes budgétaires.
11: We know that for so many disabled people and our families in the community, the NDIS is the difference between being able to get up
12: in the morning and maybe have a shower a couple of times a week, maybe get out in the sunshine, get a job, connect with friends. All of these services and supports have been put on the chopping block by Labour and savagely cut in this budget.
9: Bien avant la sortie du budget, le gouvernement avait déjà souligné la forte augmentation des dépenses du programme NDIS. Son coût est actuellement de 50 milliards de dollars. Les coupes sont donc nécessaires. Mark Butler souhaite ramener ce montant à 55 milliards de dollars d'ici 2030. On l'écoute.
13: We'll be working with people with a disability on that question. We'll have to have a technical advisory group to go through the process of moving essentially from a system that provides people with entry to the NDIS based on a diagnosis. So we can get a diagnosis, find a doctor, pay the often thousands of dollars to get that diagnosis you're in. Moving from that system to what was always intended, which was to assess the person's functional capacity.
9: Il est probable que les personnes autistes soient parmi les plus touchées par ces réductions. Leur avenir est empreint d'incertitude.
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1: C'est pas la mer à boire, une chanson des Négresses Vertes. On rappelle que les Négresses Vertes sont un groupe formé en 87. C'est un groupe de musique français qui mêle musique du monde et certains aspects du rock. Nous allons marquer une courte pause suivie d'une chanson de Anaïs Rosso. Après, nous retrouvons Jean-Noël Ducasse en conversation avec la docteure Sophie Mathisen, Senior Curator of International Art at Auckland Art Gallery, qui nous présente une exposition qui ouvre bientôt ses portes, une exposition qui réunit des œuvres de Picasso, Degas, Matisse, Cézanne, Dali et bien d'autres artistes, des œuvres qui n'ont jamais été exposées auparavant en Australie.
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Partir avant un morceau de Vicente et Mariana, et ce morceau est tiré de leur album Bon au cœur.